0: des éclairages dans les joueurs.
1: Non, je sais.
2: And Perry. Pitt and Arthur.
1: Pitt and Arthur.